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2: Comment se dit?
3: Elle est intelligente.
2: Dis-je, sabia.